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1: Bonjour à tous, on ouvre ce Flash Info avec un message de soutien adressé aux sapeurs-pompiers. Face à la multiplication des incendies qui mobilisent les services de secours partout en France, Patrice Robin, le président de l'Union des maires du Val d'Oise, salue l'engagement des sapeurs-pompiers du SDIS 95, mais aussi de l'ensemble des forces mobilisées. Il appelle chacun à faire preuve de responsabilité en respectant les consignes de prévention, ne pas allumer de feu en pleine nature, ne pas jeter de mégots et signaler rapidement tout départ d'incendie. Il a également adressé une pensée aux sapeurs-pompiers décédés récemment en intervention ainsi qu'à leurs proches. Justement, sensibiliser le public était au cœur de l'après-midi Proxred Aventure organisé ce samedi au parc Robespierre à Persan dans le cadre de festivités. Aux côtés de la police, de la gendarmerie, des sapeurs-pompiers, de la sécurité civile et de plusieurs partenaires, les enfants ont pu profiter de nombreuses activités, parmi lesquelles un mur d'escalade, du karting ou encore des initiations à la boxe. À l'entrée du parc, l'association Addict France est allée à la rencontre des familles pour échanger autour des conduites à risque au travers des jeux, de quiz et d'animations ludiques.
2: On est l'équipe de prévention qui intervient sur le Val d'Oise. Notre association, elle est nationale et intervient aussi au niveau d'Humtom. On a aussi des collègues qui interviennent dans des centres de soins. Donc l'idée aujourd'hui, c'est de pouvoir faire connaître aussi l'association, montrer les dispositifs qui sont disponibles et accessibles à toute personne. Et l'idée aujourd'hui, c'est de faire sous forme un peu ludique l'approche de la question de tout ce qui est autour des substances mais aussi des comportements à risque. Alors là aujourd'hui on a décidé de proposer un de nos outils qui est une roue. On demande aux personnes de venir la tourner plusieurs fois. Il y a des catégories qui vont découvrir et à chaque fois il y a des défis à relever. Donc il y a des défis par exemple qui vont porter sur la question de la réglementation autour des jeux vidéo. On va avoir questions autour des verres standards, comment on se sert un verre au niveau alcool, la question des degrés, du grammage, la question des contrôles aussi autour de ça. On va avoir aussi des jeux qui vont être autour de la législation d'une manière un peu plus générale avec les campagnes de prévention, etc. On va avoir une catégorie que nous on aime beaucoup qui s'appelle sur les émotions. On donne une situation et chacun doit essayer de deviner ce que ça pourrait faire ressentir chez l'autre personne. Et bien évidemment, ce sont des situations qui vont être assez larges mais aussi assez spécifique, permettant aussi de commencer à aborder un peu ce qui peut s'arriver au quotidien avec la question des addictions. On a différentes thématiques, on intervient aussi bien dans la grande précarité que sur le scolaire, par rapport à la périnatalité aussi, sur l'accompagnement notamment des parents et jeunes enfants. On intervient aussi en milieu carcéral. C'est assez vaste en fait, on est assez sur pas mal de sujets, donc selon les partenaires et les événements, on peut intervenir. On est en train de développer un peu nos actions justement autour de tout ce qui va être événement de ce type-là. Comme on est sur tout le Val d'Oise, on ne peut pas répondre forcément qu'à une seule ville sur toutes les interventions, donc on essaye un peu de se dispatcher. On a des collègues qui interviennent, qui ont leur centre de soins à Villiers-le-Bel, donc elles interviennent aussi en proximité parce que pour elles, c'est un peu plus simple. Nous, nos locaux sont du côté de Pontoise, donc c'est un peu plus loin. Globalement, on a pas mal de personnes qui viennent, c'est assez mélangé, que ce soit des adultes, des ados. C'est toujours intéressant de pouvoir ouvrir les débats et voir après par la suite ce que ça peut donner.
1: Et puis ce mardi, notre radio locale prendra ses quartiers au parc de Lèche à l'occasion de festivités. Nous installerons notre studio mobile sous le stand de la MJC pour une émission spéciale en direct à partir de 16h30. Nous recevrons la directrice de la

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1: Bonjour à tous, on ouvre ce Flash Info avec un message de soutien adressé aux sapeurs-pompiers. Face à la multiplication des incendies qui mobilisent les services de secours partout en France, Patrice Robin, le président de l'Union des maires du Val-d'Oise, salue l'engagement des sapeurs-pompiers du SDIS 95, mais aussi de l'ensemble des forces mobilisées. Il appelle chacun à faire preuve de responsabilité en respectant les consignes de prévention, ne pas allumer de feu en pleine nature, ne pas jeter de mégots et signaler rapidement tout départ d'incendie. Il a également adressé une pensée aux sapeurs-pompiers décédés récemment en intervention ainsi qu'à leurs proches. Justement, sensibiliser le public était au cœur de l'après-midi Proxred Aventure organisé ce samedi au parc Robespierre à Persan dans le cadre de festivités. Aux côtés de la police, de la gendarmerie, des sapeurs-pompiers, de la sécurité civile et de plusieurs partenaires, les enfants ont pu profiter de nombreuses activités, parmi lesquelles un mur d'escalade, du karting ou encore des initiations à la boxe. À l'entrée du parc, l'association Addict France est allée à la rencontre des familles pour échanger autour des conduites à risque au travers des jeux, de quiz et d'animations ludiques.
2: On est l'équipe de prévention qui intervient sur le Val d'Oise. Notre association, elle est nationale et intervient aussi au niveau d'Homtom. On a aussi des collègues qui interviennent dans des centres de soins. Donc l'idée aujourd'hui, c'est de pouvoir faire connaître aussi l'association, montrer les dispositifs qui sont disponibles et accessibles à toute personne. Et l'idée aujourd'hui, c'est de faire sous forme un peu ludique l'approche de la question de tout ce qui est autour des substances mais aussi des comportements à risque. Alors là aujourd'hui on a décidé de proposer un de nos outils qui est une roue. On demande aux personnes de venir la tourner plusieurs fois. Il y a des catégories qu'ils vont découvrir et à chaque fois il y a des défis à relever. Donc il y a des défis par exemple qui vont porter sur la question de la réglementation autour des jeux vidéo. On va avoir des questions autour des verres standards, comment on se sert un verre au niveau alcool, la question des degrés, du grammage, la question des contrôles aussi autour de ça. On va avoir aussi des jeux qui vont être autour de la législation d'une manière un peu plus générale avec les campagnes de prévention, etc. On va avoir une catégorie que nous on aime beaucoup qui s'appelle sur les émotions. On donne une situation et chacun doit essayer de deviner ce que ça pourrait faire ressentir chez l'autre personne. Et bien évidemment, ce sont des situations qui vont être assez larges mais aussi assez spécifique, permettant aussi de commencer à aborder un peu ce qui peut s'arriver au quotidien avec la question des addictions. On a différentes thématiques, on intervient aussi bien dans la grande précarité que sur le scolaire, par rapport à la périnatalité aussi, sur l'accompagnement notamment des parents et jeunes enfants. On intervient aussi en milieu carcéral. C'est assez vaste en fait, on est assez sur pas mal de sujets, donc selon les partenaires et les événements, on peut intervenir. On est en train de développer un peu nos actions justement autour de tout ce qui va être événement de ce type-là. Comme on est sur tout le Val-d'Oise, on ne peut pas répondre forcément qu'à une seule ville sur toutes les interventions, donc on essaye un peu de se dispatcher. On a des collègues qui interviennent, qui ont leur centre de soins à Villiers-le-Bel, donc elles interviennent aussi en proximité parce que pour elles, c'est un peu plus simple. Nous, nos locaux sont du côté de Pontoise, donc c'est un peu plus loin. Globalement, on a pas mal de personnes qui viennent, c'est assez mélangé, que ce soit des adultes, des ados. C'est toujours intéressant de pouvoir ouvrir les débats et voir après par la suite ce que ça peut donner.
1: Et puis ce mardi, notre radio locale prendra ses quartiers au parc de Lèche. Nous installerons notre studio mobile sous le stand de la MJC pour une émission spéciale en direct à partir de 16h30. Nous recevrons la directrice de la Maison des Jeunes et de la Culture ainsi que plusieurs associations partenaires afin de revenir sur la saison culturelle écoulée, les actions menées tout au long de l'année et les liens qui unissent les acteurs associatifs du territoire. Ce sera une émission à vivre en direct depuis le parc de Lèche et sur notre antenne. Excellente journée à tous.
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1: Bonjour à tous, on ouvre ce Flash Info avec un message de soutien adressé aux sapeurs-pompiers. Face à la multiplication des incendies qui mobilisent les services de secours partout en France, Patrice Robin, le président de l'Union des maires du Val d'Oise, salue l'engagement des sapeurs-pompiers du SDIS 95, mais aussi de l'ensemble des forces mobilisées. Il appelle chacun à faire preuve de responsabilité en respectant les consignes de prévention, ne pas allumer de feu en pleine nature, ne pas jeter de mégots et signaler rapidement tout départ d'incendie. Il a également adressé une pensée aux sapeurs-pompiers décédés récemment en intervention ainsi qu'à leurs proches. Justement, sensibiliser le public était au cœur de l'après-midi Proxred Aventure organisé ce samedi au parc Robespierre à Persan dans le cadre de festivités. Aux côtés de la police, de la gendarmerie, des sapeurs-pompiers, de la sécurité civile et de plusieurs partenaires, les enfants ont pu profiter de nombreuses activités, parmi lesquelles un mur d'escalade, du karting ou encore des initiations à la boxe. À l'entrée du parc, l'association Addict France est allée à la rencontre des familles pour échanger autour des conduites à risque au travers des jeux, de quiz et d'animations ludiques.
2: On est l'équipe de prévention qui intervient sur le Val d'Oise. Notre association, elle est nationale et intervient aussi au niveau d'Humtom. On a aussi des collègues qui interviennent dans des centres de soins. Donc l'idée aujourd'hui, c'est de pouvoir faire connaître aussi l'association, montrer les dispositifs qui sont disponibles et accessibles à toute personne. Et l'idée aujourd'hui, c'est de faire sous forme un peu ludique l'approche de la question de tout ce qui est autour des substances mais aussi des comportements à risque. Alors là aujourd'hui on a décidé de proposer un de nos outils qui est une roue. On demande aux personnes de venir la tourner plusieurs fois. Il y a des catégories qui vont découvrir et à chaque fois il y a des défis à relever. Donc il y a des défis par exemple qui vont porter sur la question de la réglementation autour des jeux vidéo. On va avoir des questions autour des verres standards, comment on se sert un verre au niveau alcool, la question des degrés, du grammage, la question des contrôles aussi autour de ça. On va avoir aussi des jeux qui vont être autour de la législation d'une manière un peu plus générale avec les campagnes de prévention, etc. On va avoir une catégorie que nous on aime beaucoup qui s'appelle sur les émotions. On donne une situation et chacun doit essayer de deviner ce que ça pourrait faire ressentir chez l'autre personne. Et bien évidemment, ce sont des situations qui vont être assez larges mais aussi assez spécifique, permettant aussi de commencer à aborder un peu ce qui peut s'arriver au quotidien avec la question des addictions. On a différentes thématiques, on intervient aussi bien dans la grande précarité que sur le scolaire, par rapport à la périnatalité aussi, sur l'accompagnement notamment des parents et jeunes enfants. On intervient aussi en milieu carcéral. C'est assez vaste en fait, on est assez sur pas mal de sujets, donc selon les partenaires et les événements, on peut intervenir. On est en train de développer un peu nos actions justement autour de tout ce qui va être événement de ce type-là. Comme on est sur tout le Val d'Oise, on ne peut pas répondre forcément qu'à une seule ville sur toutes les interventions, donc on essaye un peu de se dispatcher. On a des collègues qui interviennent, qui ont leur centre de soins à Villiers-le-Bel, donc elles interviennent aussi en proximité parce que pour elles, c'est un peu plus simple. Nous, nos locaux sont du côté de Pontoise, donc c'est un peu plus loin. Globalement, on a pas mal de personnes qui viennent, c'est assez mélangé, que ce soit des adultes, des ados. C'est toujours intéressant de pouvoir ouvrir les débats et voir après par la suite ce que ça peut donner.
1: Et puis ce mardi, notre radio locale prendra ses quartiers au parc de Lèche. Nous installerons notre studio mobile sous le stand de la MJC pour une émission spéciale en direct à partir de 16h30. Nous recevrons la directrice de la Maison des Jeunes et de la Culture ainsi que plusieurs associations partenaires afin de revenir sur la saison culturelle écoulée, les actions menées tout au long de l'année et les liens qui unissent les acteurs associatifs du territoire. Ce sera une émission à vivre en direct depuis le parc de Lèche et sur notre antenne. Excellente journée à tous.
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1: Bonjour à tous, on ouvre ce Flash Info avec un message de soutien adressé aux sapeurs-pompiers. Face à la multiplication des incendies qui mobilisent les services de secours partout en France, Patrice Robin, le président de l'Union des maires du Val-d'Oise, salue l'engagement des sapeurs-pompiers du SDIS 95, mais aussi de l'ensemble des forces mobilisées. Il appelle chacun à faire preuve de responsabilité en respectant les consignes de prévention, ne pas allumer de feu en pleine nature, ne pas jeter de mégots et signaler rapidement tout départ d'incendie. Il a également adressé une pensée aux sapeurs-pompiers décédés récemment en intervention ainsi qu'à leurs proches. Justement, sensibiliser le public était au cœur de l'après-midi Proxred Aventure organisé ce samedi au parc Robespierre à Persan dans le cadre de festivités. Aux côtés de la police, de la gendarmerie, des sapeurs-pompiers, de la sécurité civile et de plusieurs partenaires, les enfants ont pu profiter de nombreuses activités, parmi lesquelles un mur d'escalade, du karting ou encore des initiations à la boxe. À l'entrée du parc, l'association Addict France est allée à la rencontre des familles pour échanger autour des conduites à risque au travers des jeux, de quiz et d'animations ludiques.
2: On est l'équipe de prévention qui intervient sur le Val d'Oise. Notre association, elle est nationale et intervient aussi au niveau d'Humtom. On a aussi des collègues qui interviennent dans des centres de soins. Donc l'idée aujourd'hui, c'est de pouvoir faire connaître aussi l'association, montrer les dispositifs qui sont disponibles et accessibles à toute personne. Et l'idée aujourd'hui, c'est de faire sous forme un peu ludique l'approche de la question de tout ce qui est autour des substances mais aussi des comportements à risque. Alors là aujourd'hui on a décidé de proposer un de nos outils qui est une roue. On demande aux personnes de venir la tourner plusieurs fois. Il y a des catégories qu'ils vont découvrir et à chaque fois il y a des défis à relever. Donc il y a des défis par exemple qui vont porter sur la question de la réglementation autour des jeux vidéo. On va avoir des questions autour des verres standards, comment on se sert un verre au niveau alcool, la question des degrés, du grammage, la question des contrôles aussi autour de ça. On va avoir aussi des jeux qui vont être autour de la législation d'une manière un peu plus générale avec les campagnes de prévention, etc. On va avoir une catégorie que nous on aime beaucoup qui s'appelle sur les émotions. On donne une situation et chacun doit essayer de deviner ce que ça pourrait faire ressentir chez l'autre personne. Et bien évidemment, ce sont des situations qui vont être assez larges mais aussi assez spécifique, permettant aussi de commencer à aborder un peu ce qui peut s'arriver au quotidien avec la question des addictions. On a différentes thématiques, on intervient aussi bien dans la grande précarité que sur le scolaire, par rapport à la périnatalité aussi, sur l'accompagnement notamment des parents et jeunes enfants. On intervient aussi en milieu carcéral. C'est assez vaste en fait, on est assez sur pas mal de sujets, donc selon les partenaires et les événements, on peut intervenir. On est en train de développer un peu nos actions justement autour de tout ce qui va être événement de ce type-là. Comme on est sur tout le Val-d'Oise, on ne peut pas répondre forcément qu'à une seule ville sur toutes les interventions, donc on essaye un peu de se dispatcher. On a des collègues qui interviennent, qui ont leur centre de soins à Villiers-le-Bel, donc elles interviennent aussi en proximité parce que pour elles, c'est un peu plus simple. Nous, nos locaux sont du côté de Pontoise, donc c'est un peu plus loin. Globalement, on a pas mal de personnes qui viennent, c'est assez mélangé, que ce soit des adultes, des ados. C'est toujours intéressant de pouvoir ouvrir les débats et voir après par la suite ce que ça peut donner.
1: Et puis ce mardi, notre radio locale prendra ses quartiers au parc de Lèche. Nous installerons notre studio mobile sous le stand de la MJC pour une émission spéciale en direct à partir de 16h30. Nous recevrons la directrice de la Maison des Jeunes et de la Culture ainsi que plusieurs associations partenaires afin de revenir sur la saison culturelle écoulée, les actions menées tout au long de l'année et les liens qui unissent les acteurs associatifs du territoire. Ce sera une émission à vivre en direct depuis le parc de Lèche et sur notre antenne. Excellente journée à tous.
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1: Bonjour à tous, on ouvre ce Flash Info avec un message de soutien adressé aux sapeurs-pompiers. Face à la multiplication des incendies qui mobilisent les services de secours partout en France, Patrice Robin, le président de l'Union des maires du Val-d'Oise, salue l'engagement des sapeurs-pompiers du SDIS 95, mais aussi de l'ensemble des forces mobilisées. Il appelle chacun à faire preuve de responsabilité en respectant les consignes de prévention, ne pas allumer de feu en pleine nature, ne pas jeter de mégots et signaler rapidement tout départ d'incendie. Il a également adressé une pensée aux sapeurs-pompiers décédés récemment en intervention ainsi qu'à leurs proches. Justement, sensibiliser le public était au cœur de l'après-midi Proxred Aventure organisé ce samedi au parc Robespierre à Persan dans le cadre de festivités. Aux côtés de la police, de la gendarmerie, des sapeurs-pompiers, de la sécurité civile et de plusieurs partenaires, les enfants ont pu profiter de nombreuses activités, parmi lesquelles un mur d'escalade, du karting ou encore des initiations à la boxe. À l'entrée du parc, l'association Addict France est allée à la rencontre des familles pour échanger autour des conduites à risque au travers des jeux, de quiz et d'animations ludiques.
2: On est l'équipe de prévention qui intervient sur le Val d'Oise. Notre association, elle est nationale et intervient aussi au niveau d'Amtom. On a aussi des collègues qui interviennent dans des centres de soins. Donc l'idée aujourd'hui, c'est de pouvoir faire connaître aussi l'association, montrer les dispositifs qui sont disponibles et accessibles à toute personne. Et l'idée aujourd'hui, c'est de faire sous forme un peu ludique l'approche de la question de tout ce qui est autour des substances mais aussi des comportements à risque. Alors là aujourd'hui on a décidé de proposer un de nos outils qui est une roue. On demande aux personnes de venir la tourner plusieurs fois. Il y a des catégories qui vont découvrir et à chaque fois il y a des défis à relever. Donc il y a des défis par exemple qui vont porter sur la question de la réglementation autour des jeux vidéo. On va avoir des questions autour des verres standards, comment on se sert un verre au niveau alcool, la question des degrés, du grammage, la question des contrôles aussi autour de ça. On va avoir aussi des jeux qui vont être autour de la législation d'une manière un peu plus générale avec les campagnes de prévention, etc. On va avoir une catégorie que nous on aime beaucoup qui s'appelle sur les émotions. On donne une situation et chacun doit essayer de deviner ce que ça pourrait faire ressentir chez l'autre personne. Et bien évidemment, ce sont des situations qui vont être assez larges mais aussi assez spécifique, permettant aussi de commencer à aborder un peu ce qui peut s'arriver au quotidien avec la question des addictions. On a différentes thématiques, on intervient aussi bien dans la grande précarité que sur le scolaire, par rapport à la périnatalité aussi, sur l'accompagnement notamment des parents et jeunes enfants. On intervient aussi en milieu carcéral. C'est assez vaste en fait, on est assez sur pas mal de sujets, donc selon les partenaires et les événements, on peut intervenir. On est en train de développer un peu nos actions justement autour de tout ce qui va être événement de ce type-là. Comme on est sur tout le Val-d'Oise, on ne peut pas répondre forcément qu'à une seule ville sur toutes les interventions, donc on essaye un peu de se dispatcher. On a des collègues qui interviennent, qui ont leur centre de soins à Villiers-le-Bel, donc elles interviennent aussi en proximité parce que pour elles, c'est un peu plus simple. Nous, nos locaux sont du côté de Pontoise, donc c'est un peu plus loin. Globalement, on a pas mal de personnes qui viennent, c'est assez mélangé, que ce soit des adultes, des ados. C'est toujours intéressant de pouvoir ouvrir les débats et voir après par la suite que ça peut donner.
1: Et puis ce mardi, notre radio locale prendra ses quartiers au parc de Lèche. Nous installerons notre studio mobile sous le stand de la MJC pour une émission spéciale en direct à partir de 16h30. Nous recevrons la directrice de la Maison des Jeunes et de la Culture ainsi que plusieurs associations partenaires afin de revenir sur la saison culturelle écoulée, les actions menées tout au long de l'année et les liens qui unissent les acteurs associatifs du territoire. Ce sera une émission à vivre en direct depuis le parc de Lèche et sur notre antenne. Excellente journée à tous.
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1: Bonjour à tous, on ouvre ce Flash Info avec un message de soutien adressé aux sapeurs-pompiers. Face à la multiplication des incendies qui mobilisent les services de secours partout en France, Patrice Robin, le président de l'Union des maires du Val-d'Oise, salue l'engagement des sapeurs-pompiers du SDIS 95, mais aussi de l'ensemble des forces mobilisées. Il appelle chacun à faire preuve de responsabilité en respectant les consignes de prévention, ne pas allumer de feu en pleine nature, ne pas jeter de mégots et signaler rapidement tout départ d'incendie. Il a également adressé une pensée aux sapeurs-pompiers décédés récemment en intervention ainsi qu'à leurs proches. Justement, sensibiliser le public était au cœur de l'après-midi Proxred Aventure organisé ce samedi au parc Robespierre à Persan dans le cadre de festivités. Aux côtés de la police, de la gendarmerie, des sapeurs-pompiers, de la sécurité civile et de plusieurs partenaires, les enfants ont pu profiter de nombreuses activités, parmi lesquelles un mur d'escalade, du karting ou encore des initiations à la boxe. À l'entrée du parc, l'association Addict France est allée à la rencontre des familles pour échanger autour des conduites à risque au travers des jeux, de quiz et d'animations ludiques.
2: On est l'équipe de prévention qui intervient sur le Val d'Oise. Notre association, elle est nationale et intervient aussi au niveau d'Humtom. On a aussi des collègues qui interviennent dans des centres de soins. Donc l'idée aujourd'hui, c'est de pouvoir faire connaître aussi l'association, montrer les dispositifs qui sont disponibles et accessibles à toute personne. Et l'idée aujourd'hui, c'est de faire sous forme un peu ludique l'approche de la question de tout ce qui est autour des substances mais aussi des comportements à risque. Alors là aujourd'hui on a décidé de proposer un de nos outils qui est une roue. On demande aux personnes de venir la tourner plusieurs fois. Il y a des catégories qu'ils vont découvrir et à chaque fois il y a des défis à relever. Donc il y a des défis par exemple qui vont porter sur la question de la réglementation autour des jeux vidéo. On va avoir des questions autour des verres standards, comment on se sert un verre au niveau alcool, la question des degrés, du grammage, la question des contrôles aussi autour de ça. On va avoir aussi des jeux qui vont être autour de la législation d'une manière un peu plus générale avec les campagnes de prévention, etc. On va avoir une catégorie que nous on aime beaucoup qui s'appelle sur les émotions. On donne une situation et chacun doit essayer de deviner ce que ça pourrait faire ressentir chez l'autre personne. Et bien évidemment, ce sont des situations qui vont être assez larges mais aussi assez spécifique, permettant aussi de commencer à aborder un peu ce qui peut s'arriver au quotidien avec la question des addictions. On a différentes thématiques, on intervient aussi bien dans la grande précarité que sur le scolaire, par rapport à la périnatalité aussi, sur l'accompagnement notamment des parents et jeunes enfants. On intervient aussi en milieu carcéral. C'est assez vaste en fait, on est assez sur pas mal de sujets, donc selon les partenaires et les événements, on peut intervenir. On est en

0: En train de développer un peu nos actions justement autour de tout ce qui va être événement de ce type-là. Comme on est sur tout le Val d'Oise, on ne peut pas répondre forcément qu'à une seule ville sur toutes les interventions, donc on essaye un peu de se dispatcher. On a des collègues hein, qui interviennent, qui ont leur centre de soins à Villiers-le-Bel, donc elles interviennent aussi en proximité parce que pour elles c'est un peu plus simple. Nous, nos locaux sont du côté de Pontoise, donc c'est un peu plus loin. Globalement, on a pas mal de personnes qui viennent, c'est assez mélangé, que ce soit des adultes, des ados. C'est toujours intéressant de pouvoir ouvrir les débats et voir après par la suite ce que ça peut donner.
1: Et puis ce mardi, notre radio locale prendra ses quartiers au parc de Lèche. Nous installerons notre studio mobile sous le stand de la MJC pour une émission spéciale en direct à partir de 16h30. Nous recevrons la directrice de la Maison des Jeunes et de la Culture ainsi que plusieurs associations partenaires afin de revenir sur la saison culturelle écoulée, les actions menées tout au long de l'année et les liens qui unissent les acteurs associatifs du territoire. Ce sera une émission à vivre en direct depuis le parc de Lèche et sur notre antenne. Excellente journée à tous.
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1: Bonjour à tous, on ouvre ce Flash Info avec un message de soutien adressé aux sapeurs-pompiers. Face à la multiplication des incendies qui mobilisent les services de secours partout en France, Patrice Robin, le président de l'Union des maires du Val d'Oise, salue l'engagement des sapeurs-pompiers du SDIS 95, mais aussi de l'ensemble des forces mobilisées. Il appelle chacun à faire preuve de responsabilité en respectant les consignes de prévention, ne pas allumer de feu en pleine nature, ne pas jeter de mégots et signaler rapidement tout départ d'incendie. Il a également adressé une pensée aux sapeurs-pompiers décédés récemment en intervention ainsi qu'à leurs proches. Justement, sensibiliser le public était au cœur de l'après-midi Proxray d'aventure organisé ce samedi au parc Robespierre à Persan dans le cadre de festivités. Aux côtés de la police, de la gendarmerie, des sapeurs-pompiers, de la sécurité civile et de plusieurs partenaires, les enfants ont pu profiter de nombreuses activités, parmi lesquelles un mur d'escalade, du karting ou encore des initiations à la boxe. À l'entrée du parc, l'association Addict France est allée à la rencontre des familles pour échanger autour des conduites à risque au travers des jeux, de quiz et d'animations ludiques.
2: On est l'équipe de prévention qui intervient sur le Val d'Oise. Notre association, elle est nationale et intervient aussi au niveau d'Humtom. On a aussi des collègues qui interviennent dans des centres de soins. Donc l'idée aujourd'hui, c'est de pouvoir faire connaître aussi l'association, montrer les dispositifs qui sont disponibles et accessibles à toute personne. Et l'idée aujourd'hui, c'est de faire sous forme un peu ludique l'approche de la question de tout ce qui est autour des substances, mais aussi des comportements à risque. Alors là, aujourd'hui, on a décidé de proposer un de nos outils qui est une roue. On demande aux personnes de venir la tourner plusieurs fois. Il y a des catégories qu'ils vont découvrir et à chaque fois, il y a des défis à relever. Donc, il y a des défis, par exemple, qui vont porter sur la question de la réglementation autour des jeux vidéo. On va avoir des questions autour des verres standards, comment on se sert un verre au niveau alcool, la question des degrés, du grammage, la question des contrôles aussi autour de ça. On va avoir aussi des jeux qui vont être autour de la législation d'une manière un peu plus générale avec les campagnes de prévention, etc. On va avoir une catégorie que nous on aime beaucoup qui s'appelle sur les émotions. On donne une situation et chacun doit essayer de deviner ce que ça pourrait faire ressentir chez l'autre personne. Et bien évidemment, ce sont des situations qui vont être assez larges mais aussi assez spécifique, permettant aussi de commencer à aborder un peu ce qui peut s'arriver au quotidien avec la question des addictions. On a différentes thématiques, on intervient aussi bien dans la grande précarité que sur le scolaire, par rapport à la périnatalité aussi, sur l'accompagnement notamment des parents et jeunes enfants. On intervient aussi en milieu carcéral. C'est assez vaste en fait, on est assez sur pas mal de sujets, donc selon les partenaires et les événements, on peut intervenir. On est en train de développer un peu nos actions justement autour de tout ce qui va être événement de ce type-là. Comme on est sur tout le Val d'Oise, on ne peut pas répondre forcément qu'à une seule ville sur toutes les interventions, donc on essaye un peu de se dispatcher. On a des collègues qui interviennent, qui ont leur centre de soins à Villiers-le-Bel, donc elles interviennent aussi en proximité parce que pour elles, c'est un peu plus simple. Nous, nos locaux sont du côté de Pontoise, donc c'est un peu plus loin. Globalement, on a pas mal de personnes qui viennent, c'est assez mélangé, que ce soit des adultes, des ados. C'est toujours intéressant de pouvoir ouvrir les débats et voir après par la suite ce que ça peut donner.
1: Et puis ce mardi, notre radio locale prendra ses quartiers au parc de Lèche. Nous installerons notre studio mobile sous le stand de la MJC pour une émission spéciale en direct à partir de 16h30. Nous recevrons la directrice de la Maison des Jeunes et de la Culture ainsi que plusieurs associations partenaires afin de revenir sur la saison culturelle écoulée, les actions menées tout au long de l'année et les liens qui unissent les acteurs associatifs du territoire. Ce sera une émission à vivre en direct depuis le parc de Lèche et sur notre antenne. Excellente journée à tous.
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1: Bonjour à tous, on ouvre ce Flash Info avec un message de soutien adressé aux sapeurs-pompiers. Face à la multiplication des incendies qui mobilisent les services de secours partout en France, Patrice Robin, le président de l'Union des maires du Val-d'Oise, salue l'engagement des sapeurs-pompiers du SDIS 95, mais aussi de l'ensemble des forces mobilisées. Il appelle chacun à faire preuve de responsabilité en respectant les consignes de prévention, ne pas allumer de feu en pleine nature, ne pas jeter de mégots et signaler rapidement tout départ d'incendie. Il a également adressé une pensée aux sapeurs-pompiers décédés récemment en intervention ainsi qu'à leurs proches. Justement, sensibiliser le public était au cœur de l'après-midi Proxred Aventure organisé ce samedi au parc Robespierre à Persan dans le cadre de festivités. Aux côtés de la police, de la gendarmerie, des sapeurs-pompiers, de la sécurité civile et de plusieurs partenaires, les enfants ont pu profiter de nombreuses activités, parmi lesquelles un mur d'escalade, du karting ou encore des initiations à la boxe. À l'entrée du parc, l'association Addict France est allée à la rencontre des familles pour échanger autour des conduites à risque au travers des jeux, de quiz et d'animations ludiques.
2: On est l'équipe de prévention qui intervient sur le Val d'Oise. Notre association, elle est nationale et intervient aussi au niveau d'Humtom. On a aussi des collègues qui interviennent dans des centres de soins. Donc l'idée aujourd'hui, c'est de pouvoir faire connaître aussi l'association, montrer les dispositifs qui sont disponibles et accessibles à toute personne. Et l'idée aujourd'hui, c'est de faire sous forme un peu ludique l'approche de la question de tout ce qui est autour des substances mais aussi des comportements à risque. Alors là aujourd'hui on a décidé de proposer un de nos outils qui est une roue. On demande aux personnes de venir la tourner plusieurs fois. Il y a des catégories qu'ils vont découvrir et à chaque fois il y a des défis à relever. Donc il y a des défis par exemple qui vont porter sur la question de la réglementation autour des jeux vidéo. On va avoir des questions autour des verres standards, comment on se sert un verre au niveau alcool, la question des degrés, du grammage, la question des contrôles aussi autour de ça. On va avoir aussi des jeux qui vont être autour de la législation d'une manière un peu plus générale avec les campagnes de prévention, etc. On va avoir une catégorie que nous on aime beaucoup qui s'appelle sur les émotions. On donne une situation et chacun doit essayer de deviner ce que ça pourrait faire ressentir chez l'autre personne. Et bien évidemment, ce sont des situations qui vont être assez larges mais aussi assez spécifique, permettant aussi de commencer à aborder un peu ce qui peut s'arriver au quotidien avec la question des addictions. On a différentes thématiques, on intervient aussi bien dans la grande précarité que sur le scolaire, par rapport à la périnatalité aussi, sur l'accompagnement notamment des parents et jeunes enfants. On intervient aussi en milieu carcéral. C'est assez vaste en fait, on est assez sur pas mal de sujets, donc selon les partenaires et les événements, on peut intervenir. On est en train de développer un peu nos actions justement autour de tout ce qui va être événement de ce type-là. Comme on est sur tout le Val-d'Oise, on ne peut pas répondre forcément qu'à une seule ville sur toutes les interventions, donc on essaye un peu de se dispatcher. On a des collègues qui interviennent, qui ont leur centre de soins à Villiers-le-Bel, donc elles interviennent aussi en proximité parce que pour elles, c'est un peu plus simple. Nous, nos locaux sont du côté de Pontoise, donc c'est un peu plus loin. Globalement, on a pas mal de personnes qui viennent, c'est assez mélangé, que ce soit des adultes, des ados. C'est toujours intéressant de pouvoir ouvrir les débats et voir après par la suite ce que ça peut donner.
1: Et puis ce mardi, notre radio locale prendra ses quartiers au parc de Lèche. Nous installerons notre studio mobile sous le stand de la MJC pour une émission spéciale en direct à partir de 16h30. Nous recevrons la directrice de la Maison des Jeunes et de la Culture ainsi que plusieurs associations partenaires afin de revenir sur la saison culturelle écoulée, les actions menées tout au long de l'année et les liens qui unissent les acteurs associatifs du territoire. Ce sera une émission à vivre en direct depuis le parc de Lèche et sur notre antenne. Excellente journée à tous.
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1: Bonjour à tous, on ouvre ce Flash Info avec un message de soutien adressé aux sapeurs-pompiers. Face à la multiplication des incendies qui mobilisent les services de secours partout en France, Patrice Robin, le président de l'Union des maires du Val-d'Oise, salue l'engagement des sapeurs-pompiers du SDIS 95, mais aussi de l'ensemble des forces mobilisées. Il appelle chacun à faire preuve de responsabilité en respectant les consignes de prévention, ne pas allumer de feu en pleine nature, ne pas jeter de mégots et signaler rapidement tout départ d'incendie. Il a également adressé une pensée aux sapeurs-pompiers décédés récemment en intervention ainsi qu'à leurs proches. Justement, sensibiliser le public était au cœur de l'après-midi Proxred Aventure organisé ce samedi au parc Robespierre à Persan dans le cadre de festivités. Aux côtés de la police, de la gendarmerie, des sapeurs-pompiers, de la sécurité civile et de plusieurs partenaires, les enfants ont pu profiter de nombreuses activités, parmi lesquelles un mur d'escalade, du karting ou encore des initiations à la boxe. À l'entrée du parc, l'association Addict France est allée à la rencontre des familles pour échanger autour des conduites à risque au travers des jeux, de quiz et d'animations ludiques.
2: On est l'équipe de prévention qui intervient sur le Val d'Oise. Notre association, elle est nationale et intervient aussi au niveau d'Humtom. On a aussi des collègues qui interviennent dans des centres de soins. Donc l'idée aujourd'hui, c'est de pouvoir faire connaître aussi l'association, montrer les dispositifs qui sont disponibles et accessibles à toute personne. Et l'idée aujourd'hui, c'est de faire sous forme un peu ludique l'approche de la question de tout ce qui est autour des substances mais aussi des comportements à risque. Alors là aujourd'hui on a décidé de proposer un de nos outils qui est une roue. On demande aux personnes de venir la tourner plusieurs fois. Il y a des catégories qu'ils vont découvrir et à chaque fois il y a des défis à relever. Donc il y a des défis par exemple qui vont porter sur la question de la réglementation autour des jeux vidéo. On va avoir des questions autour des verres standards, comment on se sert un verre au niveau alcool, la question des degrés, du grammage, la question des contrôles aussi autour de ça. On va avoir aussi des jeux qui vont être autour de la législation d'une manière un peu plus générale avec les campagnes de prévention, etc. On va avoir une catégorie que nous on aime beaucoup qui s'appelle sur les émotions. On donne une situation et chacun doit essayer de deviner ce que ça pourrait faire ressentir chez l'autre personne. Et bien évidemment, ce sont des situations qui vont être assez larges mais aussi assez spécifique, permettant aussi de commencer à aborder un peu ce qui peut s'arriver au quotidien avec la question des addictions. On a différentes thématiques, on intervient aussi bien dans la grande précarité que sur le scolaire, par rapport à la périnatalité aussi, sur l'accompagnement notamment des parents et jeunes enfants. On intervient aussi en milieu carcéral. C'est assez vaste en fait, on est assez sur pas mal de sujets, donc selon les partenaires et les événements, on peut intervenir. On est en train de développer un peu nos actions justement autour de tout ce qui va être événement de ce type-là. Comme on est sur tout le Val-d'Oise, on ne peut pas répondre forcément qu'à une seule ville sur toutes les interventions, donc on essaye un peu de se dispatcher. On a des collègues qui interviennent, qui ont leur centre de soins à Villiers-le-Bel, donc elles interviennent aussi en proximité parce que pour elles, c'est un peu plus simple. Nous, nos locaux sont du côté de Pontoise, donc c'est un peu plus loin. Globalement, on a pas mal de personnes qui viennent, c'est assez mélangé, que ce soit des adultes, des ados. C'est toujours intéressant de pouvoir ouvrir les débats et voir après par la suite ce que ça peut donner.
1: Et puis ce mardi, notre radio locale prendra ses quartiers au parc de Lèche. Nous installerons notre studio mobile sous le stand de la MJC pour une émission spéciale en direct à partir de 16h30. Nous recevrons la directrice de la Maison des Jeunes et de la Culture ainsi que plusieurs associations partenaires afin de revenir sur la saison culturelle écoulée, les actions menées tout au long de l'année et les liens qui unissent les acteurs associatifs du territoire. Ce sera une émission à vivre en direct depuis le parc de Lèche et sur notre antenne. Excellente journée à tous.
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1: Bonjour à tous, on ouvre ce Flash Info avec un message de soutien adressé aux sapeurs-pompiers. Face à la multiplication des incendies qui mobilisent les services de secours partout en France, Patrice Robin, le président de l'Union des maires du Val-d'Oise, salue l'engagement des sapeurs-pompiers du SDIS 95, mais aussi de l'ensemble des forces mobilisées. Il appelle chacun à faire preuve de responsabilité en respectant les consignes de prévention, ne pas allumer de feu en pleine nature, ne pas jeter de mégots et signaler rapidement tout départ d'incendie. Il a également adressé une pensée aux sapeurs-pompiers décédés récemment en intervention ainsi qu'à leurs proches. Justement, sensibiliser le public était au cœur de l'après-midi Proxred Aventure organisé ce samedi au parc Robespierre à Persan dans le cadre de festivités. Aux côtés de la police, de la gendarmerie, des sapeurs-pompiers, de la sécurité civile et de plusieurs partenaires, les enfants ont pu profiter de nombreuses activités, parmi lesquelles un mur d'escalade, du karting ou encore des initiations à la boxe. À l'entrée du parc, l'association Addict France est allée à la rencontre des familles pour échanger autour des conduites à risque au travers des jeux, de quiz et d'animations ludiques.
2: On est l'équipe de prévention qui intervient sur le Val d'Oise. Notre association, elle est nationale et intervient aussi au niveau d'Humtom. On a aussi des collègues qui interviennent dans des centres de soins. Donc l'idée aujourd'hui, c'est de pouvoir faire connaître aussi l'association, montrer les dispositifs qui sont disponibles et accessibles à toute personne. Et l'idée aujourd'hui, c'est de faire sous forme un peu ludique l'approche de la question de tout ce qui est autour des substances mais aussi des comportements à risque. Alors là aujourd'hui on a décidé de proposer un de nos outils qui est une roue. On demande aux personnes de venir la tourner plusieurs fois. Il y a des catégories qu'ils vont découvrir et à chaque fois il y a des défis à relever. Donc il y a des défis par exemple qui vont porter sur la question de la réglementation autour des jeux vidéo. On va avoir des questions autour des verres standards, comment on se sert un verre au niveau alcool, la question des degrés, du grammage, la question des contrôles aussi autour de ça. On va avoir aussi des jeux qui vont être autour de la législation d'une manière un peu plus générale avec les campagnes de prévention, etc. On va avoir une catégorie que nous on aime beaucoup qui s'appelle sur les émotions. On donne une situation et chacun doit essayer de deviner ce que ça pourrait faire ressentir chez l'autre personne. Et bien évidemment, ce sont des situations qui vont être assez larges mais aussi assez spécifique, permettant aussi de commencer à aborder un peu ce qui peut s'arriver au quotidien avec la question des addictions. On a différentes thématiques, on intervient aussi bien dans la grande précarité que sur le scolaire, par rapport à la périnatalité aussi, sur l'accompagnement notamment des parents et jeunes enfants. On intervient aussi en milieu carcéral. C'est assez vaste en fait, on est assez sur pas mal de sujets, donc selon les partenaires et les événements, on peut intervenir. On est en train de développer un peu nos actions justement autour de tout ce qui va être événement de ce type-là. Comme on est sur tout le Val-d'Oise, on ne peut pas répondre forcément qu'à une seule ville sur toutes les interventions, donc on essaye un peu de se dispatcher. On a des collègues qui interviennent, qui ont leur centre de soins à Villiers-le-Bel, donc elles interviennent aussi en proximité parce que pour elles, c'est un peu plus simple. Nous, nos locaux sont du côté de Pontoise, donc c'est un peu plus loin. Globalement, on a pas mal de personnes qui viennent, c'est assez mélangé, que ce soit des adultes, des ados. C'est toujours intéressant de pouvoir ouvrir les débats et voir après par la suite ce que ça peut donner.
1: Et puis ce mardi, notre radio locale prendra ses quartiers au parc de Lèche. Nous installerons notre studio mobile sous le stand de la MJC pour une émission spéciale en direct à partir de 16h30. Nous recevrons la directrice de la Maison des Jeunes et de la Culture ainsi que plusieurs associations partenaires afin de revenir sur la saison culturelle écoulée, les actions menées tout au long de l'année et les liens qui unissent les acteurs associatifs du territoire. Ce sera une émission à vivre en direct depuis le parc de Lèche et sur notre antenne. Excellente journée à tous.
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